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2: Merci d'écouter la Radio Culture et bienvenue dans cette édition. D'abord le sommaire. De galeries, le Parisien Ndaye Zamba du centre-ville de Bujumbura sont partis en fumée ce vendredi matin. La réclusion à perpétuité et le paiement de 20 millions de nos francs à titre de dommages et intérêts et la peine prononcée dans la mi-journée de ce vendredi par le tribunal de grande instance de Kayanza à l'encontre d'Irahunda Nadine, reconnu coupable d'avoir tué son mari la nuit de mardi à mercredi de cette semaine. Dans cette édition également, les premières pluies ont déjà commencé à se manifester dans certaines localités de la province Bujumbura. Entre-temps, les producteurs agricoles expriment des inquiétudes quant à la disponibilité des engrais FOMI. Voilà pour le sommaire.
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2: Bienvenue encore une fois dans cette édition que nous débutons par page sécurité. Deux galeries, le Parisien Ndaye Zamba du centre-ville de Bujumbura, capitale économique, sont partis en fumée le matin de ce vendredi. Les commerçants sont restés dans la désolation totale. La cause de cet incendie n'a pas été identifiée, mais le fer à repasser serait l'origine de cet incendie, selon le vice-président de la République du Burundi, qui s'était rendu sur le lieu du sinistre, Jotan Iratuzi.
3: Les services anti-incendie depuis 7h du matin essaient de maîtriser le feu qui s'est déclaré vers 6h dans la galerie Ndaye Zamba. Le feu s'est ensuite propagé à la galerie Le Parisien. Toutes les deux sont parties en fumée, laissant les commerçants dans la désolation. Sur place, l'administrateur de la commune Mukaza, le gouverneur de la province Bujumbura, le ministre de l'Intérieur et le vice-président Prosper Bazombanza. Ce dernier soupçonne le fer à repasser comme origine de l'incendie.
4: L'origine de l'incendie n'est pas encore vraiment connue jusqu'à maintenant, mais nous suspectons que ce soit probablement les fers à repasser avec du charbon qui peuvent être origine de cet incendie parce que je n'ose pas vraiment imaginer que ce soit un incendie d'origine criminelle parce que l'incendie s'est déclaré à peu près à 7h, il n'y avait personne qui était déjà dedans et tout était barré, il n'y avait personne à l'intérieur.
3: Il a ensuite prodigué des conseils.
4: Nous demandons quand même à l'administration d'étudier et d'évaluer si dans l'avenir nous allons continuer à laisser que les gens qui repassent les habits avec les fers à repasser, mais avec charbon, si on devrait les laisser vraiment au centre-ville. Demandons que aussi tous les commerçants et tous les gens qui font leur commerce ici et les commerçants en général qui s'adonnent plus aux assurances. Et nous demandons aussi aux propriétaires de cette zone de les faire assurer parce qu'il y a même des systèmes de réassurance.
3: Même vers 11h du matin, le feu n'était pas encore éteint. Les pompiers étaient toujours à l'œuvre.
2: Un reportage de Jotan Iratuzi. Justice à présent, la réclusion à perpétuité et le paiement de 20 millions de francs burundais à titre de dommages et intérêts et la peine prononcée dans la mi-journée de ce vendredi par le tribunal de grande instance de Kayanza en province de Butanyerera à l'encontre d'Irahunda Nadine, âgée de 21 ans, résident au quartier Mukoro dans la ville de Kayanza. Elle a été condamnée pour avoir été reconnue coupable d'avoir tué son mari Jean-Paul Iradukunda, âgé de 24 ans, dans la nuit de mardi à vendredi de cette semaine. Et s'il advient de ne pas s'acquitter de cette indemnité, il devra purger une peine supplémentaire de 100 ans de prison. La famille de la victime affirme être satisfaite de la décision rendue par le tribunal à l'encontre de la condamnée. On fait le point avec Jean Nahiman.
1: Présentée devant la justice, Nadine Iranghunda a été accusée par le procureur de la République d'avoir tué son mari, Jean-Paul Iradukunda, dans la nuit de mardi à mercredi et d'avoir prémédité son acte. Selon l'accusation, elle a tué son mari à coups de couteau après que celui-ci lui a demandé une somme de 40 000 francs que son épouse Nadine Iranghunda a refusé de lui donner. Ce refus a par la suite été à l'origine d'une dispute entre les deux conjoints qui a dégénéré jusqu'à ce que l'épouse poignarde son mari à l'aide d'un couteau dont elle était en train de se servir pour éplucher les pommes de terre. Puis Jean-Paul Iradukunda est mort sur le champ. Le procureur a alors requis contre Nadine Iranghunda la peine de réclusion à perpétuité. Devant le tribunal, Nadine Iranghunda a plaidé coupable. Après délibération, le tribunal a condamné Nadine Iranghunda à la réclusion à perpétuité et au paiement de 20 millions de francs à titre de dommages et intérêts. À défaut de paiement, elle devra purger une peine supplémentaire de 100 ans. La famille du défunt a déclaré être satisfaite de l'ensemble des décisions prises par le tribunal à l'encontre de la condamnée. Il est à noter que les deux époux étaient légalement mariés depuis 2 ans et avaient déjà eu un enfant âgé de 10 mois. Depuis la commune 15 ans, province Boutagne-Rera, Jean Naïman pour la radio Indoune Culture.
2: Merci Jean Naïman. Bonne gouvernance à présent. L'organisation Parole Action pour le réveil des consciences et l'évolution des mentalités par SEM déplore le manque d'attention accordée au secteur de l'eau et de l'électricité au Burundi. Son directeur national, Faustin Ndikumana, dénonce notamment la vétusté du réseau électrique dont les équipements, souvent annoncés comme devant être remplacés, restent dans un état préoccupant. Et concernant l'eau potable, il déplore également les pénuries persistantes dans les principales villes du pays. Selon lui, cette situation contribue à la multiplication des maladies liées au manque d'hygiène, alors que le Burundi figure parmi les pays africains les plus touchés par ces problèmes sanitaires.
5: Au niveau de l'électricité, on dit qu'on a inauguré des barrages hydroélectriques, mais le réseau reste instable. La capacité de raccordage. On voit des projets ici au niveau du budget, mais quand on se demande que ces projets, comment ils sont en train d'être exécutés, on ne comprend pas. On nous dit que le réseau électrique dans la ville de Bujumbura est vieux. On ne voit nulle part un projet du ministère pour remplacer ce réseau. Au niveau de l'eau, le récent plan d'extension d'eau potable ici au Burundi date de 1985 jusqu'en 2005. Après 2005, rien. L'eau potable reste casse-tête dans notre pays. On dit qu'il y a des projets pour étendre les réseaux d'accès à l'eau potable, mais les villes de Bujumbura, la ville de Bujumbura, Gitega, Ngozi, on peut passer 2 semaines, 10 mois sans eau. Le Burundi, c'est le pays qui a enregistré beaucoup de cas de choléra actuellement. Qu'est-ce qu'en Afrique? C'est une honte, ça. On voit une liste de projets ici, on voit d'autres projets phares, édités dans le cadre de la lettre de cadage du ministère des Finances. Mais sur le terrain, il est difficile de percevoir un projet qui est en train de transformer réellement notre pays. Aucune capacité de relance économique ne se fera observer tant que la situation de la sécurité énergétique reste ce qu'elle est aujourd'hui dans notre pays.
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2: Nous poursuivons cette édition par Page Agriculture. Les premières pluies ont déjà commencé à se manifester dans certaines localités de la province de Bujumbura. Des agriculteurs de la zone Magayo, par exemple, de la même province, disaient que les préparatifs de la saison culturelle A qui s'annonce vont bon train. Cependant, ces agriculteurs expriment des inquiétudes quant à la disponibilité des engrais, alors qu'ils affirment ne pas encore avoir reçu ceux de la saison précédente. C'est un reportage de Dieudonné Niyonzigami.
6: Certaines parties de la province de Bujumbura auraient commencé à se voir de la pluie. La zone Magayo de la commune Isare est l'une des localités où la pluie est tombée ce jeudi. Les agriculteurs de cette région affirment que les préparatifs de la saison culturelle A vont bon train, comme le confirme cet homme de la colline Karubanda, de la même zone.
7: Les préparatifs marchent normalement. Les uns arrivent pour le moment au bout.
6: Bien que le gouvernement ne les ait pas encore appelés jusqu'à présent pour payer les engrais destinés à cette saison, il demande plutôt qu'on leur fournisse d'abord la quantité de fertilisants qu'il avait déjà payé auparavant, afin qu'ils puissent l'utiliser pour cette nouvelle saison agricole.
8: Nous avions payé les soldes et nous manquions des tickets et même des fertilisants. Nous sommes dans une désolation totale. Ils nous tranquillisent parfois en nous disant qu'ils attendent des injonctions provenant de Bujumbura.
6: L'administration en zone Magueyo indique qu'elle sensibilise les agriculteurs et disait d'autres moyens en fait de faire face à la pénurie d'engrais qui se manifeste actuellement dans le pays. Le chef de zone, Mertus Ndouayou, parle notamment de l'utilisation des fumiers organominéraux.
7: Notre engagement au niveau de notre zone, c'est de sensibiliser la population, d'avoir au moins une bête domestique et ensuite nous les incitons d'avoir deux composts afin de pallier aux problèmes liés au retard de la distribution des fertilisants.
6: Dans cette colline qui compose la zone Magueyo, ces agriculteurs affirment que par exemple un habitant qui avait payé pour deux ou trois sacs de fertilisants lors de la saison culturelle précédente n'a reçu qu'un demi-sac alors que d'autres n'en ont reçu aucun. La zone Magueyo compte à présent plus de 29 000 habitants.
2: De donner Nyanzigamie, merci. Et le même problème des fertilisants Fomi a également été soulevé par les habitants de la province de Buhumuza qui estiment que la production agricole est en train de baisser suite à ce défi. C'est une question qui a été d'ailleurs soumise aux députés lors de leur descente effectuée pendant les vacances parlementaires du mois de juillet dernier. Et pour faire face à ce problème, ces députés ont conseillé aux agriculteurs que chacun ménage ait au moins trois compostières afin de produire et d'utiliser davantage du fumier organique, n'est-ce pas, Lissenda Izey?
9: Lors de la présentation du rapport des activités réalisées par les parlementaires de Buhumuza pendant leurs vacances de juillet, Ernest Nyokindi, qui s'est exprimé au nom de ses parlementaires, a évoqué quelques questions soulevées par la population. C'est notamment l'insuffisance d'engrais chimiques Fomi qui, selon leur dire, entraîne la diminution de la production agricole. Face à ce problème, les parlementaires ont sensibilisé la population de faire au moins trois compostes par ménage afin d'avoir du fumier organique pour pallier à cette pénurie d'engrais chimiques Fomi. Une autre question que la population avait soumise est le manque du carburant qu'elle juge d'une raison de la hausse des prix de denrées de première nécessité, étant donné que le carburant est un produit d'importation nécessitant des devises. Et ses parlementaires ont sensibilisé la population de se consacrer aussi à la culture des plantes industrielles qui font entrer les devises dont le pays a besoin pour l'importation du carburant et d'autres produits de première nécessité. Ces parlementaires trouvent que ces vacances constituent une occasion de promouvoir une représentation parlementaire fondée sur les réalités du terrain. Ces élus du peuple ont promis de soumettre cette doléance aux autorités habilitées pour pouvoir trouver solution.
2: Merci Alessandra Izey. Plus de 10 000 sociétés ont été immatriculées à l'Agence de développement du Bondi durant l'année 2025-2026. Le directeur général de l'agence, Reverien Nzigimana, lors de la présentation ce vendredi du bilan des réalisations de cette agence et des perspectives pour l'année prochaine, a annoncé la tenue d'une tournée de promotion sur l'investissement dans des pays étrangers ciblés afin de vanter les avantages d'investir au Bondi.
10: Au cours de l'année 2025-2026, 15 985 personnes physiques et 10 393 sociétés ont été immatriculées. 39 entreprises ont bénéficié d'un agrément qui leur donne droit aux avantages prévus par le Code des investissements du Burundi. Parmi ces entreprises, 90% sont détenus par des investisseurs burundais, tandis que 10% relèvent de l'investissement direct étranger. Dans cette perspective, l'Agence de développement du Burundi a renforcé le suivi et l'accompagnement des investisseurs certifiés à travers des visites de fidélisation et de pérennisation des investissements que nous qualifions d'aftercare. Ces visites visent à identifier les difficultés rencontrées dans la mise en œuvre de leurs projets et à rechercher ensemble des solutions appropriées. L'amélioration du climat des affaires constitue également une priorité majeure de l'Agence de développement du Burundi. L'organisation de la conférence internationale de promotion économique à l'ère de la diplomatie économique. Les différentes éditions de cette conférence seront organisées à l'étranger dans des pays qui seront minutieusement choisis pour accueillir cette conférence.
2: Voilà, c'était Révérien Nitigui Mana, le directeur général de l'ADB, l'Agence de développement du Burundi. Et c'est la fin de cette édition. Merci aux auditeurs de l'avoir suivi et gardez l'écoute.
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0: Merci.
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2: Bonjour auditrices et auditeurs et bienvenue à ce rendez-vous d'information dont voici d'abord les principales articulations. Des citoyens des provinces Burumusa et Burunga demandent que des décisions visant l'interdiction de vente de boissons alcoolisées soient prises à l'encontre des fabricants de ces dernières. Le ministère en charge de l'agriculture et de l'élevage appelle les investisseurs privés à placer leurs capitaux dans le secteur agricole. Précisant cela pour que les investisseurs dans ce secteur bénéficient de terres domaniales cultivables ainsi que de crédits pour stimuler le développement agricole. Plus de environ 1310 cas d'abandon scolaire ont été comptés dans la province Gitega, dans les paroisses Karusi et Makebuko. Le directeur du bureau diocésain pour l'éducation à Gitega explique ces cas d'abandon scolaire par des jeunes qui vont travailler en Tanzanie, pays voisin. Les détails, c'est dans ce journal mis en onde par Lina Kaneza.
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2: Radio Indondi Culture, encore une fois, bienvenue. Des citoyens des provinces Burumusa et Burunga demandent que les décisions d'interdiction de vente de boissons alcoolisées qui menacent la santé de leurs consommateurs prises par les autorités administratives contre les vendeurs de ces boissons, que pareilles décisions soient plutôt prises pour les fabricants. Ce sont des réclamations que ces habitants de ces provinces ont formulées lors de visites parlementaires effectuée lors des vacances parlementaires au mois de juillet dernier. C'était au cours de la présentation ce vendredi du rapport des activités faites durant ces vacances. Le point avec Jérôme Deleimana.
3: Lors des activités faites durant les vacances parlementaires, ces députés sont revenus sur les décisions prises par les autorités administratives à propos de certaines boissons alcoolisées, comme le souligne le député Ernest Nyokindi dans sa visite dans

0: province Buhumuza. Dans la province Burunga, ils abondent dans le même sens, précise le parlementaire Dieudonné Iradukunda. Le vice-président de la Chambre basse du Parlement, Fabrice Ngunziza, a appelé les députés à appuyer les autorités administratives dans la lutte contre ces boissons. Au début du mois de juin de l'année en cours, le président de l'Assemblée nationale avait affirmé que la commercialisation de ces produits devait cesser, qu'il ne reste plus qu'à l'exécutif de mettre en place des lois y afférentes. Durant le même mois, dans une émission publique, le premier ministre burundais, Nestor Nahonu, a affirmé que des lois sont en cours d'élaboration pour donner des précisions dans le commerce des boissons alcoolisées.
1: Jérôme Ndeleimana, cette question a également été posée au secrétaire général du parti au pouvoir, le CNDD-FDD, Révérien Dikuriyo, dans une conférence de presse qu'il a animée ce samedi en province Burunga, a déclaré que des mesures sont actuellement en cours d'être prises par le gouvernement, notamment à l'encontre des personnes qui fabriquent des boissons alcoolisées interdites et les conditionnent dans des bouteilles qui ne sont pas destinées à cet usage. Le ministère en charge de l'agriculture et de l'élevage appelle les investisseurs privés à placer leurs capitaux dans le secteur agricole. Cet appel a été lancé ce vendredi à Gitega, capitale politique, par la ministre de tutelle, Kalini Mbarushimana. Elle a précisé que les investisseurs dans ce secteur bénéficieront de terres domaniales cultivables ainsi que de crédits pour stimuler le développement agricole. 1310 cas d'abandon scolaire, parmi lesquels 792 garçons et 528 filles dans deux paroisses de la commune Kalusi et Makewuko en province Gitega. Abbé Théophile Ndayishimiye, directeur bureau du bureau diocésain pour l'éducation à Gitega, fait savoir que ces jeunes traversent la frontière pour se rendre en Tanzanie à la recherche du travail. Ndayishimiye appelle à tous les partenaires dans le secteur éducatif à assurer la sensibilisation des parents et des jeunes sur l'utilité effective de la formation à l'école en ce moment où la rentrée scolaire prochaine pointe à l'horizon. Depuis Gitega, Anissé Nankouvo, correspondance.
2: 788 cas, dont 482 garçons et 306 filles, dont 10 écoles fondamentales de la paroisse Wihemba dans la commune scolaire d'Okarosi, ainsi que 522 autres, dont 310 garçons et 212 filles dans la paroisse Makewoko de la commune scolaire d'Ogitega, sont deux exemples parlants d'abandon scolaire enregistré l'année scolaire passée. Partant de ces deux cas déjà identifiés, Abbé Théophile Ndayishimiye, le directeur du bureau diocésain pour l'éducation dans l'archidiocèse de Gitega, fait remarquer que ce phénomène d'abandon scolaire s'observe dans les écoles situées à l'est de la chaîne de montagne Tchéné. Il souligne qu'une bonne partie de ces jeunes abandonnent ainsi l'école et traversent la frontière pour se rendre en Tanzanie. Abbé Théophile Ndayishimiye indique aussi que dans cette région, les parents et élèves n'ont pas encore compris l'utilité de la formation à l'école. Il ajoute que ce phénomène est corroboré par le recours de la population de cette région aux croyances obscures.
3: Dans la paroisse Wihemba, c'est dans le DCE Karusi, au total, il y a eu 788 abandons. Dans les 10 établissements, nous avons 482 garçons qui ont abandonné l'école et 306 filles, au total 788. C'est une situation très alarmante.
2: Le responsable de l'éducation dans l'archidiocèse de Gitega informe que dans les préparatifs à la rentrée scolaire qui se pointent à l'horizon, des séances de sensibilisation à l'endroit des parents et élèves sur l'importance des études sont déjà en cours. Il appelle aussi tous les partenaires au secteur de l'éducation à s'y mettre afin de réduire sensiblement les cas d'abandon scolaire.
3: Nous sommes en train de sensibiliser les parents, les élèves, les enseignants, tous ceux qui ont un rôle à jouer dans ce domaine de l'éducation pour expliquer le bien fondé et l'importance de l'école.
2: Notons que l'archidiocèse de Gitega, qui compte 58 paroisses, totalise ainsi 238 écoles, dont 173 fondamentales, 41 post-fondamentales, 20 écoles maternelles et 4 centres d'enseignement des métiers. Anissé Nangouvo, Gitega, Radio Ndoune Kitura.
1: Anissé Nangouvo, courte pause et poursuivant cette édition.
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1: Radio Indundi Culture, poursuivant ce journal. Le domaine des sciences sociales est un secteur qui semble être oublié dans le pays. Le chercheur et en même temps professeur à l'université en sciences sociales explique que le pays connaît un nombre limité de personnes qui ont la capacité d'anticiper sur les problèmes sociaux. Lors du lancement officiel de l'Association des sociologues burundais ce jeudi, Aloïse Butoyi a indiqué qu'en cas de manque de cette catégorie de personnes, une société reste sous-développée. Il a par la suite proposer au gouvernement de valoriser le domaine des sciences sociales. Je vous propose de l'écouter.
4: Toute la catégorie des sciences qui ont comme objet, avec beaucoup d'aspects tout à fait différents, ça peut être très bien, on peut les regrouper dans la catégorie des sciences sociales, à côté de cette autre catégorie de sciences qu'on peut appeler comme sciences naturelles, bien sciences exactes. De façon ramassée, de façon claire, cette catégorie exactement de sciences qui prépare une certaine catégorie d'individus qui ont la capacité d'anticiper sur les problèmes sociaux, mais aussi d'anticiper sur les voies de solution, sont fondamentales pour n'importe quelle société. Alors, quand cette catégorie manque, la société tâtonne. Et quand elle tâtonne, la société piétine, tout simplement, n'avance pas. Si on avait exactement misé sur cette catégorie d'individus, des fois, je pense que ils auraient vraiment aidé à trouver des solutions sans tomber dans ces situations de malheur, si vous voulez très bien. J'ai l'impression que ce secteur est complètement oublié. Est-ce que c'est une certaine ignorance de la nécessité de ce secteur, ou bien tout simplement, il y a comment dire, une connivence entre le politique et l'économique pour faire taire? D'abord, il faut le décideur, l'homme politique, soit conscient de l'importance de ce secteur. Au niveau de l'intéressement, d'une manière ou d'une autre, au niveau de l'école, les étudiants qui sentiraient une certaine vocation vers ce domaine-là, qu'ils s'engagent, si vous voulez très bien. Mon avis, il faudrait.
1: Aloïse Butoyi, c'est le chercheur et en même temps professeur d'université en sciences sociales. Hors de nos frontières, en République démocratique du Congo, près de 5 mois après la dernière rencontre près de Montreux en Suisse, le gouvernement congolais et le mouvement M23 se sont de nouveau retrouvés cette semaine. Les délégations ont discuté pendant près de 7 jours, loin des regards objectifs, tenter de relancer un processus de paix qui piétine alors que les combats se poursuivent sur le terrain. Un communiqué conjoint est attendu ce samedi. En Afrique du Sud, March and March, l'organisation anti-immigration illégale qui a joué un rôle central dans la mobilisation contre les sans-papiers au mois de juin dernier, a annoncé cette semaine un rapprochement inattendu. Le mouvement a décidé de former un groupe de travail collaboratif avec l'un des principaux lobbies Afrikaners nommé AfriForum, une alliance qui semble à première vue contre nature, mais les deux mouvements partagent en fait une rhétorique très populiste. Ce rapprochement, au début du mois, est en fait dans le but de se doter d'une structure capable d'agir davantage comme un groupe de pression en menant par exemple des actions en justice. Et au Centrafrique ainsi qu'au Cameroun, sur le site orifère de Zamboï, près de Garoua Boulaï, à la frontière entre le Cameroun et la République centrafricaine, le glissement de terrain survenu le mardi de cette semaine a ravivé les inquiétudes sur les conditions de sécurité dans les chantiers miniers de la région. Côté camerounais, orpailleurs et acteurs du secteur alertent, notamment sur les excavations laissées ouvertes après l'exploitation, le manque de balisage des zones dangereuses et l'encadrement insuffisant de l'exploitation artisanale. Voilà, chers auditeurs, c'est par ces brèves internationales que nous bouclons cette édition de la mi-journée de ce samedi. Merci auditrices et auditeurs de nous avoir prêté une oreille attentive. Bonne suite des programmes. Au revoir.
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1: Radio Ndundi Culture, c'est le moment du journal, donc voici d'abord les grandes articulations. Réclamation par des habitants des provinces Wumuza et Wurunga d'une décision d'interdiction de vente aux fabricants de boissons alcoolisées jugée de menace à la santé humaine. Le secrétaire général du parti au pouvoir assure cependant que des décisions sont en cours d'être prises par le gouvernement. Vous entendrez également le ministère en charge de l'agriculture qui intéresse les investisseurs privés à placer des capitaux dans le secteur agricole en leur offrant certains avantages. Le bureau diocésain pour l'éducation à Gitega déplore plus de 1300 cas d'abandon scolaire suite à la recherche de travail en Tanzanie voisine et appelle plutôt à la sensibilisation des parents et des jeunes à l'utilité de la scolarisation. Voilà pour les titres. Mathieu Hawunaye souhaite à la manette.
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1: Encore une fois, bienvenue. Des citoyens des provinces Wumuza et Wurunga demandent que les décisions d'interdiction de vente de boissons alcoolisées qui menacent la santé de leurs consommateurs prises par les autorités administratives contre les vendeurs de ces boissons, que pareilles décisions soient plutôt prises pour les fabricants. Ce sont des réclamations que des habitants de ces provinces ont formulé lors d'une visite parlementaire durant la période des vacances parlementaires au mois de juillet dernier. C'était au cours de la présentation ce vendredi du rapport des activités faites durant cette période. Le point avec Jérôme Deleimana.
3: Lors des activités faites durant les vacances parlementaires, ces députés sont revenus sur les décisions prises par les autorités administratives à propos de certaines boissons alcoolisées, comme le souligne le député Ernest Nyokindi dans sa visite dans la province de Wumuza.
4: Lors des échanges avec les citoyens et les autorités administratives, ils ont demandé avec insistance en ce qui est de boissons qui menacent la santé que les mesures prises contre les vendeurs de ces dernières soient prises à l'encontre des fabricants. En tant qu'élus, nous trouvons qu'une synergie de toutes les parties et institutions concernées est nécessaire pour une victoire de cette bataille et pour le bien de la population.
3: Dans la province de Burunga, ils abondent dans le même sens, précise le parlementaire Dieudonné Iradukunda.
4: Comme ceux de Wumuza l'ont constaté, le constat est pareil à Burunga. Je trouve que la priorité est l'interdiction de fabrication de ces boissons qui menacent la santé de la population. Ainsi donc, la population et l'administration respecteraient cela.
3: Le vice-président de la Chambre basse du Parlement, Fabrice Ngunziza, a appelé les députés à appuyer les autorités administratives dans la lutte contre ces boissons.
4: Nous félicitons les autorités administratives des efforts consentis dans cette lutte. Nous les encourageons, mais aussi nous autres, en boitant leur pas afin de protéger la santé de la population. Nous sommes ainsi tous appelés à lutter contre ces boissons car, si nous n'y prenons pas garde, des conséquences en découleront prochainement.
3: Au début du mois de juin de l'année en cours, le président de l'Assemblée nationale avait affirmé que la commercialisation de ces produits devait cesser, qu'il ne reste plus qu'à l'exécutif de mettre en place des lois y afférentes. Durant le même mois, dans une émission publique, le premier ministre burundais, Nestor Ntahonouye, a affirmé que des lois sont en cours d'élaboration pour donner des précisions dans le commerce des boissons alcoolisées.
1: Cette question a également été posée au secrétaire général du parti au pouvoir, le CNDD-FDD, Réverien Dikuliyo, dans une conférence de presse qu'il a animée ce samedi en province Wurunga, a déclaré que des mesures sont actuellement en cours d'être prises par le gouvernement, notamment à l'encontre des personnes qui fabriquent des boissons alcoolisées interdites et les conditionnent dans des bouteilles qui ne sont pas destinées à cet usage. Suivez le secrétaire général du parti CNDD-FDD, Réverien Dikuliyo. Il est traduit en français par Jérôme Deleimana.
5: Normalement, nous avons donné une orientation et le gouvernement suit cette orientation, mais il écoute tout le monde. Si nous décidons que les boissons sont interdites, ceux qui fabriquent les boissons remplissant les normes nous accusent alors de ne pas analyser le cas de chaque boisson. à travers le pays. Il y a par exemple ceux qui conditionnent les jus dans les bouteilles de Henken. Dans ce cas, à qui alors incombe la responsabilité? Est-ce Henken ou bien? C'est pourquoi nous allons commencer à sanctionner ceux qui conditionnent les boissons dans des bouteilles qui ne se sont pas destinées et voir la suite après. Je pense que vous avez vu que l'opération a commencé par Utanyerera, car la situation était devenue inquiétante. Et pour éviter la globalisation, nous avons décidé que seul le ministère de l'Intérieur prenne la question en main. Et quand il s'est rendu au nord du pays avec les gouverneurs, ils ont commencé à verser des boissons interdites. C'est une campagne alors qui doit continuer dans tout le pays et nous sommes alors à l'œuvre.
1: Révérend Dikuliyo, il est le secrétaire général du parti CNDD-FDD. Il a été traduit en français par Jérôme Ndereimana. Le parti au pouvoir s'est aussi prononcé sur la conjoncture économique du moment, surtout la pénurie des produits de première nécessité. Son secrétaire général a parlé de la conséquence d'un vaste chantier en cours pour assurer l'indépendance économique du Burundi. Et sur les incendies devenant presque endémiques aux espaces de vente à travers le pays, Dikuliyo a indiqué que la responsabilité est jusqu'ici difficile à établir. N'est-ce pas, Nolis Nduimana?
6: Le manque de ces produits de première nécessité n'est pas le hasard, selon le secrétaire général du parti gouvernemental. À bientôt 21 ans de règne, il a indiqué que cela doit être la suite d'une résistance contre la dépendance économique, un combat amorcé depuis une longue période. Toutefois, Révérien Dikuliyo reste confiant que la situation pourra changer avec les stratégies en cours.
7: Nous sommes contre toute dépendance économique. Le chapitre de la relance économique a été analysé en réunion du comité central en avril 2024 et ne nous plaignons pas. Nous avons proposé de rendre disponibles quelques quantités, un peu de carburant, peu d'engrais, les médicaments. Ne fût-ce que pour avancer, nous devons au moins nous endetter.
6: La situation s'enfonce avec la rareté de produits pétroliers à travers le pays. L'homme politique a évoqué d'autres paramètres internationaux, laissant entendre que le Burundi s'incline souvent devant les grandes puissances au moment de l'approvisionnement.
7: Si l'on manquait de l'essence avec des stocks garnis maintenant, c'est maintenant la carence totale à cause des situations de guerre dans le monde. Ce sont les grandes puissances qui sont les plus servies. Comment pourrions-nous avoir de la place devant la Chine qui importe plus de milliers de tonnes? Nous sommes pourtant à l'œuvre.
6: Interrogé sur la suite et où les actions en cours pour maîtriser les incendies cycliques ciblant ces derniers temps différents marchés à travers le pays, la réaction ne doit pas nécessairement être directe. L'on doit donner de la place au temps pour enquête, a poursuivi le secrétaire général du parti au pouvoir.
7: Il faut souvent de la patience. En effet, les conclusions sont difficiles à tirer en cas d'incident ou en cas de crime. Par exemple, en Gozi, il a été démontré que l'origine n'était pas électrique. À Bujumbura, ils peuvent évoquer des appareils frigorifiques connectés. Personne ne pourra se prononcer. Les enquêtes doivent continuer.
6: La lutte contre la pauvreté constitue néanmoins un des principaux chapitres du Parti de l'Aigle dès son accession au pouvoir en 2005, celui du développement social et économique, donc à part la paix et la sécurité dans ses projets de société, repris le 26 août de la même année en son discours d'investiture par le président Pierre Nkurunziza, le premier chef d'État issu de cette formation politique. La crise économique s'empirera au Burundi, le taux d'inflation calculé à au moins 13,8% selon la Banque de la République du Burundi à cette période a atteint 38% pour les produits alimentaires et 39% pour les produits non alimentaires en 2025.
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1: Poursuivant ce journal par le domaine agriculture. Le ministère en charge de l'agriculture et de l'élevage appelle les investisseurs privés à placer leurs capitaux dans le secteur agricole. Cet appel a été lancé ce vendredi à Gitega, capitale politique, par la ministre de tutelle, Kalini Mbarushimana. Elle a précisé que les investisseurs dans ce secteur bénéficieront de terres domaniales cultivables ainsi que de crédits pour stimuler le développement agricole. La ministre Mbarushimana a déclaré que l'État ne souhaite pas pas seulement faire accroître la production, mais qu'il a tout de même besoin que l'agriculture et l'élevage fassent vivre la population et gagner de l'argent chez les investisseurs privés, et que cela puisse tout de même contribuer dans l'économie du pays. Dans la page éducation, 1310 cas d'abandon scolaire, parmi lesquels 792 garçons et 528 filles sont recensés dans deux paroisses de la province, Gitega dans les communes Kaloussi et Makebuko. Abbé Théophile Ndaïchimiye, directeur du bureau diocésain pour l'éducation à Gitega, fait savoir que ces jeunes traversent la frontière pour se rendre en Tanzanie à la recherche du travail. Ndaïchimiye appelle tous les partenaires dans le secteur éducatif à assurer la sensibilisation des parents et des jeunes sur l'utilité effective de la formation à l'école en ce moment où la rentrée scolaire pointe. En ce moment où la rentrée scolaire prochaine pointe à l'horizon. Depuis Gitega, Anissé Nangouvou, correspondance.
8: 788 cas, dont 482 garçons et 306 filles, dont 10 écoles fondamentales de la paroisse Wihemba dans la commune scolaire d'Okarossi, ainsi que 522 autres, dont 310 garçons et 212 filles dans la paroisse Makeoko de la commune scolaire d'Ogitega, sont deux exemples parlants d'abandon scolaire enregistrés l'année scolaire passée. Partant de ces deux cas déjà identifiés, Abbé Théophile Ndaïchimiye, le directeur du bureau diocésain pour l'éducation dans l'archidiocèse de Gitega, fait remarquer que ce phénomène d'abandon scolaire s'observe dans les écoles situées à l'est de la chaîne de montagne Tchéné. Il souligne qu'une bonne partie de ces jeunes abandonnent ainsi l'école et traversent la frontière pour se rendre en Tanzanie. Abbé Théophile Ndaïchimiye indique aussi que dans cette région, les parents et élèves n'ont pas encore compris l'utilité de la formation à l'école. Il ajoute que ce phénomène est corroboré par le recours de la population de cette région aux croyances obscures.
9: Dans la paroisse Wihemba, c'est dans le Deseye Karusi, au total, il y a eu 788 abandons. Dans les 10 établissements, nous avons 482 garçons qui ont abandonné l'école et 306 filles, au total 788. C'est une situation très alarmante.
8: Le responsable de l'éducation dans l'archidiocèse de Gitega informe que dans les préparatifs à la rentrée scolaire qui se pointent à l'horizon, des séances de sensibilisation à l'endroit des parents et élèves sur l'importance des études sont déjà en cours. Il appelle aussi tous les partenaires au secteur de l'éducation à s'y mettre afin de réduire sensiblement les cas d'abandon scolaire.
9: Nous sommes en train de sensibiliser les parents, les élèves, les enseignants, tous ceux qui ont un rôle à jouer dans ce domaine de l'éducation pour expliquer le bien fondé et l'importance de l'école.
8: Notons que l'archidiocèse de Gitega, qui compte 58 paroisses, totalise ainsi 238 écoles, dont 173 fondamentales, 41 post-fondamentales, 20 écoles maternelles et 4 centres d'enseignement des métiers. Anissé Nangouvou, Gitega, Radio Ndundu Kituro.
1: Anissé Nangouvou, le domaine des sciences sociales est un secteur qui semble être oublié dans le pays. Le chercheur et en même temps professeur à l'université en sciences sociales a expliqué que le pays connaît un nombre limité de personnes qui ont la capacité d'anticiper sur les problèmes sociaux. C'était lors du lancement officiel de l'Association des sociologues burundais ce jeudi. Aloïse Boutoyi a souligné qu'en cas de manque de cette catégorie de personnes, une société reste sous-développée. Il a par la suite proposé au gouvernement de valoriser le domaine des sciences sociales. On l'écoute.
10: Toute la catégorie des sciences qui ont comme objet, avec beaucoup d'aspects tout à fait différents, ça peut être très bien, on peut les regrouper dans la catégorie des sciences sociales, à côté de cette autre catégorie de sciences qu'on peut appeler comme sciences naturelles, bien sciences exactes. De façon ramassée, de façon claire, cette catégorie exactement de sciences qui prépare une certaine catégorie d'individus qui ont la capacité d'anticiper sur les problèmes sociaux, mais aussi d'anticiper sur les voies de solution, sont fondamentales pour n'importe quelle société. Alors, quand cette catégorie manque, la société tâtonne. Et quand elle tâtonne, la société piétine tout simplement n'avance pas. Si on avait exactement misé sur cette catégorie d'individus, des fois je pense que ils auraient vraiment aidé à trouver des solutions sans tomber dans ces situations de malheur, si vous voulez très bien. J'ai l'impression que ce secteur est complètement oublié. Est-ce que c'est une certaine ignorance de la nécessité de ce secteur, ou bien tout simplement il y a une connivence entre le politique et l'économique pour faire taire? D'abord, il faut le décideur, l'homme politique, soit conscient de l'importance de ce secteur. Au niveau de l'intéressement, d'une manière ou d'une autre, au niveau de l'école, les étudiants qui sentiraient une certaine vocation vers ce domaine-là, qu'ils s'engagent, si vous voulez très bien. Mon avis, faudrait.
1: Aloïse Outoyi, c'est un chercheur et en même temps professeur d'université. C'est ainsi que nous bouclons ce journal de la soirée de ce samedi 22 août 2026. Merci auditrices et auditeurs de nous avoir prêté une oreille attentive. Mathieu Aounaïs est à la cabine du son. Gardez l'écoute.
0: Claire Ya Kangoundiye.